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2: La météo cet après-midi dans le massif du Sancy. Le temps restera variable avec de belles éclaircies malgré un ciel souvent nuageux. Les températures atteindront une moyenne de 12 degrés. Le vent soufflera le secteur nord-est autour de 10 km/h. Pour demain mercredi, la journée débutera sous un ciel chargé avant quelques belles éclaircies dans l'après-midi. La température moyenne sera autour de 7 degrés jusqu'à 11 degrés de moyenne au meilleur de la journée. Le vent sera du secteur sud-ouest qui se renforcera progressivement au cours de la journée entre 20 et 25 km/h avec des rafales pouvant atteindre entre 30 et 40 km/h en fin de journée. Et enfin pour jeudi, changement total de programme avec un temps qui va devenir couvert avec des pluies fréquentes dès le matin. Les températures seront en chute libre avec une moyenne proche de 3 à 4 degrés et le vent sera de secteur sud-ouest modéré autour de 15 à 20 km/h avec des rafales pour atteindre localement 30 à 40 km/h. 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
1: La météo.
2: La météo cet après-midi dans le massif du Sancy. Le temps restera variable avec de belles éclaircies malgré un ciel souvent nuageux. Les températures atteindront une moyenne de 12 degrés. Le vent soufflera le secteur nord-est autour de 10 km/h. Pour demain mercredi, la journée débutera sous un ciel chargé avant quelques belles éclaircies dans l'après-midi. La température moyenne sera autour de 7 degrés jusqu'à 11 degrés de moyenne au meilleur de la journée. Le vent sera le secteur sud-ouest qui se renforcera progressivement au cours de la journée entre 20 et 25 km/h. Les rafales pourront atteindre entre 30 et 40 km/h. En fin de journée. Et enfin, pour jeudi, changement total de programme avec un temps qui va devenir couvert avec des pluies fréquentes dès le matin. Les températures seront en chute libre avec une moyenne proche de 3 à 4 degrés et le vent sera de secteur sud-ouest modéré autour de 15 à 20 km/h avec des rafales pour atteindre localement 30 à 40 km/h. 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
1: La météo.
2: La météo cet après-midi dans le massif du Sancy. Le temps restera variable avec de belles éclaircies malgré un ciel souvent nuageux. Les températures atteindront une moyenne de 12 degrés. Le vent soufflera le secteur nord-est autour de 10 km/h. Pour demain, mercredi, la journée débutera sous un ciel chargé avant quelques belles éclaircies dans l'après-midi. La température moyenne sera autour de 7 degrés jusqu'à 11 degrés de moyenne au meilleur de la journée. Le vent sera du secteur sud-ouest qui se renforcera progressivement au cours de la journée entre 20 et 25 km/h avec des rafales pouvant atteindre entre 30 et 40 km/h. En fin de journée. Et enfin pour jeudi, changement total de programme avec un temps qui va devenir couvert avec des pluies fréquentes dès le matin. Les températures seront en chute libre avec une moyenne proche de 3 à 4 degrés et le vent sera de secteur sud-ouest modéré autour de 15 à 20 km/h avec des rafales pour atteindre localement 30 à 40 km/h. 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

C'est Elodie, votre blogueuse voyage préférée. Envie de vous évader le temps d'une nuit, d'un week-end ou d'une semaine au cœur de notre belle Auvergne? Le réseau Natitude propose une collection de 80 hébergements coup de cœur et éco-engagés répartis dans toute la région. Chambres d'hôtes de prestige, gîtes de montagne, burons cantalous, cabanes perchées, campings haut de gamme ou encore écolodge, quelles que soient vos envies, vous trouverez forcément votre bonheur. Chacun d'eux se trouve dans un environnement préservé, suit une démarche de développement durable et possède un charme exceptionnel. Quant aux propriétaires, ils ont à cœur de vous offrir un séjour des plus agréables et adaptés à vos attentes. En résumé, ils sont idéaux pour se détendre, se ressourcer et passer d'agréables moments à deux ou en famille. En faisant le choix d'un hébergement labellisé Natitude, vous serez certain de vivre une expérience unique et immersive. Pour en savoir plus et découvrir ma nuitée dans la magnifique chambre d'hôte des Bois de Ravel, je vous donne rendez-vous dès maintenant sur mon blog et mes réseaux sociaux, Elodie, E-L-O-D-Y, Loves Travels. Je vous dis à très vite!

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1: La météo.
2: La météo cet après-midi dans le massif du Sancy. Le temps restera variable avec de belles éclaircies malgré un ciel souvent nuageux. Les températures atteindront une moyenne de 12 degrés. Le vent soufflera le secteur nord-est autour de 10 km/h. Pour demain mercredi, la journée débutera sans ciel chargé avant quelques belles éclaircies dans l'après-midi. La température moyenne sera autour de 7 degrés jusqu'à 11 degrés de moyenne au meilleur de la journée. Le vent sera du secteur sud-ouest qui se renforcera progressivement au cours de la journée entre 20 et 25 km/h avec des rafales pouvant atteindre entre 30 et 40 km/h. Fin de journée. Et enfin, pour jeudi, changement total de programme avec un temps qui va devenir couvert avec des pluies fréquentes dès le matin. Les températures seront en chute libre avec une moyenne proche de 3 à 4 degrés et le vent sera de secteur sud-ouest modéré autour de 15 à 20 km/h avec des rafales pour atteindre localement 30 à 40 km/h. 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
1: La météo.
2: La météo cet après-midi dans le massif du Sancy. Le temps restera variable avec de belles éclaircies malgré un ciel souvent nuageux. Les températures atteindront une moyenne de 12 degrés. Le vent soufflera le secteur nord-est autour de 10 km/h. Pour demain mercredi, la journée débutera sous un ciel chargé avant quelques belles éclaircies dans l'après-midi. La température moyenne sera autour de 7 degrés jusqu'à 11 degrés de moyenne au meilleur de la journée. Le vent sera du secteur sud-ouest qui se renforcera progressivement au cours de la journée entre 20 et 25 km/h avec des rafales pouvant atteindre entre 30 et 40 km/h en fin de journée. Et enfin pour jeudi, changement total de programme avec un temps qui va devenir couvert avec des pluies fréquentes dès le matin. Les températures seront en chute libre avec une moyenne proche de 3 à 4 degrés et le vent sera de secteur sud-ouest modéré autour de 15 à 20 km/h avec des rafales pour atteindre localement 30 à 40 km/h. 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

C'est Elodie, votre blogueuse voyage préférée. Aujourd'hui, je vous emmène avec moi de l'autre côté de l'Atlantique, aux États-Unis. Au mois de février, je suis partie en famille passer 2 semaines sur les routes de Californie et du Nevada pour en prendre plein les yeux. Notre road trip nous a conduit de Los Angeles à Las Vegas en empruntant des routes célèbres comme la Highway 1 qui longe la côte Pacifique, les routes 178 et 190 qui traversent les incroyables paysages arides de la Vallée de la Mort, la 159 qui vous invite à la contemplation du Red Rock Canyon à quelques minutes de la vibrante ville du jeu, sans oublier la mythique route 66 qui fête cette année ses 100 ans. Ce voyage nous aura plongé dans des paysages aussi magnifiques que variés, des plages de sable aux zones désertiques, des sommets enneigés aux villes animées, et nous aura également permis de faire la connaissance de personnes accueillantes et bienveillantes. Je vous invite à me suivre dès maintenant sur Instagram et Facebook, Elodie, E-L-O-D-Y, Love Travels, afin de découvrir notre itinéraire et mes clichés capturés durant ce voyage. Je vous dis à très vite!

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2: Bonjour à toutes et à tous. Et bien aujourd'hui, nous allons parler d'un produit
3: cher, rare,
2: le safran. Le safran est un produit agricole classé dans la famille des épices. Il est obtenu par la culture du Crocus sativus et par prélèvement et déshydratation des droits stigmates rouges, dont la longueur varie généralement entre 2,5 cm et 3,2 cm. Le style et les stigmates sont souvent utilisés en cuisine comme assaisonnement ou comme agent colorant. Le safran, appelé parfois or rouge, est l'épice la plus laborieuse à produire au monde et donc de haute valeur. Le safran est caractérisé par un goût amer et un parfum proche de l'iodoforme ou du foin, causé par la picrococcine et le safranal. Il contient également un caroténoïde, la croquine, qui donne une couleur jaune or au plat contenant du safran. Ces caractéristiques font du safran un condiment fortement prisé pour de nombreuses spécialités culinaires dans le monde entier, notamment dans la cuisine iranienne. Le safran possède également des applications médicales. Un petit peu d'histoire. Le safran est une épice européenne, puisque le berceau géographique du Crocus sativus et de son ancêtre est la Grèce. Il se serait ensuite répandu sur tout le pourtour méditerranéen, dans le sillage des empires qui se sont succédés avant l'Empire romain. On a longtemps considéré, à tort, que le safran était originaire du Moyen-Orient et peut-être d'abord cultivé au Cachemire. En réalité, il est présent dans de nombreuses cultures, continents et civilisations, et son histoire dans la culture et les coutumes humaines remonte à au moins 5000 ans. L'empereur chinois Shennong le mentionne pour ses propriétés médicinales dans un recueil daté de 2700 avant Jésus-Christ. Il fait partie des quelques 500 substances citées par le papyrus Ibers, un ensemble de papyrus médicaux égyptiens rédigés vers 1550 avant Jésus-Christ. Il est aussi répertorié dans une référence botanique assyrienne au 7e siècle avant Jésus-Christ. La France a été pendant plus de 500 ans un important producteur de safran, réputé pour sa qualité, notamment dans le Quercy et au Gâtinais. Le Gâtinais, ça correspond actuellement au département du Loiret. Surtout dans le bourg de Boins, la capitale mondiale du safran, et qu'on a fait de... qui en... Oui, hop. On va s'arrêter au Loiret. Je vais vous parler actuellement de sa culture. Le safran pousse idéalement s'il est exposé directement à la lumière du soleil. Il s'accommode mal à l'ombre. Ainsi, les meilleurs rendements sont obtenus pour les plantations exposées face au soleil. Par exemple, vers le sud, dans l'hémisphère nord. Maximisant ainsi l'exposition à la lumière. Dans l'hémisphère nord, la plantation a souvent lieu en juin. Les cormes étant enterré entre 7 et 15 cm de profondeur. La profondeur et l'espacement, en corrélation avec le climat, sont deux facteurs critiques ayant un impact sur le rendement des plantes. Ainsi, les cormes plantées les plus profondément fournissent un safran de plus haute qualité, bien qu'elles produisent moins de bourgeons et de cormes fines. Sachant cela, les producteurs italiens ont déduit qu'une profondeur de 15 cm et un espacement de 2 à 3 cm entre les cormes favorisent le rendement en stigmate, tandis que les profondeurs de 8 à 10 cm optimisent la production de fleurs et de cormes. Les producteurs grecs, marocains et espagnols ont adapté la profondeur et l'espacement des plantations en fonction de leur propre climat. Le safran préfère les sols argilo-calcaires, friables, lâches, à basse densité, bien arrosés et drainés, ainsi qu'une forte teneur en matière organique. Cependant, comme n'importe quel crocus de jardin, il s'accommode aussi des sols légèrement acides, supportant sans difficulté jusqu'à un pH de 6. On utilise traditionnellement des parterres surélevés pour favoriser un bon drainage. D'un point de vue historique, les sols étaient enrichis par l'application de près de 20 à 30 tonnes d'engrais organiques par hectare de terre. Après quoi, et sans ajout supplémentaire d'amendement, les cormes étaient plantées. Après une période de repos en été, appelée estivation, les cormes envoient leurs feuilles étroites de 5 à 11 fines feuilles vertes verticales, pouvant atteindre jusqu'à 40 cm de long. En automne, les bourgeons pourpres apparaissent. C'est seulement en octobre que la plante commence à fleurir. Le Crocus sativus développe ses fleurs colorées, allant d'un léger lilas pastel à un mauve plus foncé et strié. Alors, il est très important de savoir. La moisson des fleurs doit être rapide. Après leur floraison à l'aube, les fleurs fanent rapidement durant la journée. En outre, le safran fleurit dans une étroite fenêtre d'une à deux semaines seulement. Il faut approximativement 150 fleurs pour obtenir 1 g de safran sec. Pour produire 12 g de safran séché, soit 72 g avant séchage, il faut près de 1 kg de fleurs. En moyenne, une fleur fraîchement coupée fournit 0,03 g de safran frais ou 0,007 g de safran sec. Je vais vous parler un petit peu des parasites et maladies. De nombreux ravageurs, mammifères, insectes, acariens, vers et mollusques, et certains agents infectieux comme les champignons, les bactéries, sont susceptibles d'affecter le Crocus à safran. Parmi les ravageurs, on trouve entre autres le capagnol, le sanglier, les taupins, la larve du hanneton, ainsi que les limaces et les escargots. Parmi les maladies fongiques, la pourriture verte, violette, cotonneuse, la moisissure verte, la pourriture des racines sont les plus fréquentes. Les parasites comme les nemodes, la rouille des feuilles ou le pourrissement des cormes peuvent également poser problème. Mais les ennemis les plus redoutables pour le safran sont certainement les rongeurs. Les campagnols exploitent les galeries creusées par les taupes, qui ne nuisent pas à la culture, mais qui dévorent les cormes. Pour éviter toute attaque, il est utile de labourer autour de la parcelle car cela détruit les éventuelles galeries. Enfin, planter des bulbeuses répulsives autour de la safrinière, telles que le narcisse. Sa production est le commerce actuel. La plus grande part de la production mondiale, qui s'élève à environ 300 tonnes par an, provient d'une large ceinture s'étendant de la mer Méditerranée jusqu'au Cachemire occidental à l'est. Tous les continents hors de cette zone, hormis l'Antarctique, en produisent un petit peu. L'Iran reste le plus gros exportateur mondial avec près de 100 tonnes par an. Une étude effectuée par Franck Agrimer en 2013 parle d'un recul régulier de la production en Espagne qui est passé de 35 tonnes en 1986 à 1 tonne en 2003, correspondant à 200 hectares. Alors que la consommation annuelle serait de 20 tonnes par an. Le ministère de l'Agriculture marocain a annoncé qu'entre 2008 et 2019, la superficie de ses cultures de safran s'est multipliée par 3 et que sa production a été multipliée par 4,3. L'Afghanistan se profile comme un nouveau concurrent sérieux. Ses exportations ont septuplé entre 2011 et 2016. En dépit de nombreux efforts de pays comme l'Autriche, l'Angleterre, l'Allemagne ou la Suisse, seules quelques régions continuent l'exploitation des crocus à safran en Europe du Nord et centrale. Parmi ces derniers, dans le Quercy, C'est un pays qui est à cheval entre le département du Lot et de l'Aveyron. Il y a un groupement d'agriculteurs qui produisent environ 8 kilos par an de safran, réputé par contre pour sa qualité. Il est compliqué d'estimer la quantité totale du safran français, car il y a 116 exploitations qui ferment et d'autres qui se créent. Mais on estime que la France produit environ une centaine de kilos de safran. Il existe un petit musée du safran à Saint-Cyr-la-Popie qui explique l'histoire de cette épice. Le prix élevé du safran s'explique par la pénibilité et le temps nécessaire à sa récolte et au tri. Le tri s'effectue manuellement. Effectivement, il y a un grand nombre de petits stigmates, seule partie de la fleur à posséder des propriétés aromatiques désirées. De plus, un très grand nombre de fleurs doivent être manipulées pour obtenir finalement une toute petite quantité commerciale de safran. Une livre de safran sec exige la récolte de près de 50 000 à 75 000 fleurs, soit une surface de culture minimum équivalente à deux tiers d'un hectare. Ceci dépend de la taille moyenne des stigmates de chaque cultivar mis en culture. Les fleurs elles-mêmes et leur courte période de floraison constituent également une contrainte. Les 150 000 fleurs nécessaires pour obtenir 1 kg de safran sec nécessitent près de 40 heures de travail intense pour lequel toute la famille est mise à contribution. Au Cachemire, par exemple, des milliers de paysans doivent travailler sans relâche, jour et nuit, pendant une à deux semaines. Après leur prélèvement, les stigmates doivent être rapidement séchés afin d'empêcher la décomposition ou la moisissure. Alors, pour ce faire, selon la méthode usuelle, les stigmates sont tout d'abord séparés sur des écrans à mailles fines qui sont ensuite placés au-dessus de charbon ou de bois brûlant dans un four à foyer ouvert où la température atteint jusqu'à 30 à 35 degrés pendant 10 à 12 heures. Après quoi, l'épice sèche est de préférence placée dans un récipient hermétique de verre. Dans les pays occidentaux, le prix au détail revient approximativement à 700 euros par livre, soit 1500 euros par kilo. Le prix élevé est cependant compensé par les petites quantités requises, quelques grammes tout au plus pour les applications médicinales et quelques stigmates par personne pour l'alimentation. Les amateurs de safran ont souvent quelques principes de base concernant leur achat. Ils recherchent des stigmates montrant une coloration cramoisie vive, une légère humidité et une élasticité. Le safran est considéré comme l'épice la plus chère du monde. Je vais parler de son utilisation. D'un point de vue culinaire, le safran est l'un des trois ingrédients essentiels de la paella et est responsable de sa couleur jaune-orangée caractéristique. Le safran possède 6 propriétés gastronomiques. Réputé pour sa propriété colorante et aromatique, le safran possède encore 4 propriétés méconnues. C'est un antioxydant, un exhausteur, harmonisant, dynamisant, ce qui lui donne une polyvalence très étendue, couvrant tout le spectre de l'alimentation humaine, ainsi que des effets culinaires très variés, qui rendent l'usage et la maîtrise de cette épice parfois complexe et difficile. Le safran est très employé dans les cuisines arabes, européennes, indiennes, iraniennes et d'Asie centrale. Son arôme est décrit par les cuisiniers et les amateurs de safran comme ressemblant au miel, mais avec des notes métalliques. Il apporte au mets une coloration jaune-orangée. Ces caractéristiques font du safran une épice utilisée dans des plats et des transformations aussi différentes que des fromages, des confiseries, certains currys, des liqueurs, des soupes ou encore des plats de viande. Le safran est utilisé en Inde, Espagne et dans d'autres pays en tant que condiment pour le riz. Dans la cuisine espagnole, il est utilisé dans de nombreux plats comme la paella, bien sûr. La zarzuela, qui est un plat à base de poisson. Le safran est également utilisé dans la bouillabaisse de la Côte d'Azur et le gâteau au safran cornique. Les Iraniens utilisent le safran dans leur plat national, le chelof kebab. Les Marocains, eux, l'utilisent dans leur tagine, incluant les kaftas, qui sont des

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2: Salut tout le monde, je suis Sergio et on est ensemble pour la meilleure émission de mix, de remix et de méga mix en non-stop et semblable à la seule et l'unique, c'est 60 minutes in the mix, bien sûr. Bravo, vous avez deviné, vous êtes formidable, hein. 60 minutes in the mix exclusivement réservé à l'électro-funk des années 80 et au début de la house music aussi. Je vais vous passer du Prince, du Alexander O'Neill, du Ten City, du Inner City, du Cameo, du Chance, j'en passe et des meilleurs.

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